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On est le mercredi 23 septembre 2026. On va passer la soirée ensemble, bien branché à votre radio en bon. C'est je m'appelle Mathieu Guimond. Ça me fait plaisir de vous accompagner durant cette soirée avec, entre autres, un petit coup d'œil à l'actualité dans la région, des belles économies que vous pouvez faire en encourageant des commerçants de la région. Puis aussi, on va vous proposer des activités à faire au cours des prochains jours, des prochaines semaines. On a ça au menu ce soir. 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Merci d'être là, la gang. Vous autres, de quel endroit vous nous écoutez? Sur la route, à la maison, au travail, faites-nous signe, nos réseaux sociaux, téléphone, texto, notre site web. Tous les moyens sont bons pour nous donner de vos nouvelles en ce mercredi soir. Yeah.

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Ça a été annoncé aujourd'hui. 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Et on parle aussi d'une femme de 37 ans qui reconnaît avoir commis plusieurs vols dans la région. 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Tu te souviens

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4: Et oui, on est déjà rendu là. Encore une fois, ça passe tellement trop vite les semaines. C'est incroyable. On est déjà rendu à jeudi, 24 septembre 2026. T'es de bonne humeur, t'es en pleine forme. On est jeudi. Pour certaines personnes, oh, c'est la dernière de la semaine. Et pour d'autres qui, tout comme moi, travaillons cinq jours, ben on lâche pas, on lâche pas. Ben non! Danny Côté qui prend place au micro du nouveau 105.3 et T'es Country. Bien ça pour les six prochaines heures. Et encore une fois, bien ce matin, j'ai plein de choses à vous raconter. Mais aussi ce matin, aux environs de 7h45, je vais m'entretenir avec Annie Gilbert, qui est membre du comité organisateur du Festival Beauceron de l'Érable, qui sera présenté, bien sûr, la semaine prochaine du côté de Saint-Georges. Salutations, vœux d'anniversaire, demande spéciale. Entre en contact avec moi par le téléphone 418-387-1015, poste 3, ou encore par le texto 873-300-9570. Aujourd'hui, c'est du soleil à Sainte-Marie avec un maximum de 21. Ciel dégagé pour ce soir et cette nuit avec 3, avec même risque de gel au sol. Demain, ennuagement prévu avec 22. Toujours la présence de nuages pour samedi avec 17. Et la bonne nouvelle là-dedans, c'est le retour du soleil pour le dimanche avec un maximum de 20. 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Alors ce matin, le mercure indique présentement 4. Il nous chante son hit Rodeo. Voici Joseph Poirier au nouveau 105.3.

Le meilleur de la musique New Country, on vous l'offre chez nous à 24 heures sur 24, 7 jours sur 7 avec Gab Forêt qui nous a chanté Toujours mieux en solo. Et cette chanson figure sur son premier album en carrière. Et je vous rappelle que depuis le mois de mai dernier, il nous a offert son deuxième album. Et depuis déjà quelques jours, il a lancé dans toutes les bonnes radios à travers le Québec sa toute nouvelle chanson. J'ai besoin de prendre l'air. Est-ce que tu vas l'entendre prochainement? Hit Country, ben, faut que ça passe par le fameux comité d'écoute. Il nous prépare, mon prochain artiste invité, un nouvel album, un troisième en carrière pour le printemps prochain. Voici sa grosse bombe de rock qui se retrouve en plus au Grand Décompte Hit Country que vous a présenté chez nous tous les samedis entre 8h et 10h. Il nous chante Où le vent nous mène. Voici Vince Lemire.

On est jeudi matin, on s'en va tranquillement pas vite vers la fin de semaine et la fameuse guerre des cotes. Des cotes dans le domaine télévisuel québécois a repris bien sûr sa grande compétition en cette période automnale. Et là, ben le rapport est maintenant sorti des émissions de la semaine passée, comptait les plus regardées. Donc, on retrouve à la position numéro 5, Alerte. La poule aux œufs d'or à la position numéro 4, attirant 1,2 million de gens. C'est la série Anti-Gang qu'on peut voir à tous les soirs à l'antenne de Radio-Canada. À la position numéro 2, ça attire à tous les soirs 1,3 million de gens qui regardent Indéfendable. Et à la pole position la semaine passée, c'est bien sûr le chanteur masqué avec 1,5 million qui tente bien sûr de trouver les gens qui se retrouvent derrière les beaux costumes que nous ont concocté l'équipe de production déferlante pour le chanteur masqué. Donc voilà. Encore une fois, cette émission domine le domaine télévisuel québécois au courant de la dernière semaine. Le chanteur masqué nous chante maintenant « Ça valait la peine ». Voici Phil G. Smith à la vibe New Country en ce jeudi matin.

Cette chanson se retrouve sur son premier album en carrière. Il en a fait du chemin musicalement parlant dans le domaine de la musique country au Québec, notre cher Francis de Grandpré. Et la semaine prochaine, étape importante pour sa carrière, il va lancer officiellement son troisième album en carrière depuis cet été, là, qu'il lance quasiment à toutes les deux semaines une nouvelle chanson qui va se retrouver sur son nouvel album. Donc, on n'aura pas grande surprise la semaine prochaine, mais du moins, il va partir aussi en grande tournée en salle de spectacle pour les prochaines semaine pour l'automne, également pour l'hiver 2027. Alors, pour en savoir davantage, visite son site internet fdegrandpré.com. Un lancement d'album la semaine prochaine à Montréal et un lancement d'album aussi au Capitole de Québec le 15 octobre prochain. Alors, en tant que fans, tu peux même y assister. Alors, tous les détails se retrouvent via son site internet. Voici une belle chanson d'amour dans votre réveil de ce jeudi matin, Notre façon de s'aimer. Voici maintenant Phil Lauzon.

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1: Et que ça ressemble tellement à du Luke Combs version francophone, un gars de la Beauce qu'on aime pas mal. Je le salue en plus ce matin, Phil Lauzon, qui a conclu cette super séquence avec, bien sûr, notre façon de s'aimer. C'est tellement beau, ça, dans votre jeudi matin. Alors, on est ensemble jusqu'à midi. Riley Green a lancé au courant des derniers jours un important sondage sur ses réseaux sociaux, à savoir si il se coupe la moustache, oui ou non. Donc, il a même partagé une photo avec et une photo avec moustache. Donc, en tant que fans de Riley Green, à vous d'aller voter. Peut-être qu'il va se couper la moustache pour ses prochaines présences à l'émission The Voice, quant à nous, au courant des derniers jours, sa 30e saison sur la chaîne américaine NBC. Donc, allez voter dès maintenant. Est-ce qu'on veut qu'il garde ou pas sa moustache, notre cher Riley Green national? Quelques minutes nous séparent de 6h30. On va s'informer. Et au détour, elle va nous chanter son hit dans le temps. Sarah Dufour sera du rendez-vous.
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4: Bonjour, ici Benjamin Aubert. Voici vos actualités. La FTQ critique le projet de loi fédéral C-39 qui accorderait, selon elle, trop de pouvoir au ministre du Travail pour intervenir dans des conflits de travail. La centrale craint notamment les dispositions qui permettraient au ministre de demander l'imposition d'un mécanisme de règlement comme l'arbitrage lorsqu'un conflit aurait d'importantes répercussions nationales. La FTQ reconnaît toutefois certains éléments positifs, dont la fin du contract flipping qui permettrait de protéger les conditions de travail lors de changement d'entrepreneur dans certains secteurs. Le candidat péquiste dans Beauce-Nord, Éric Gagnon-Poulin, veut faire de la décentralisation une priorité s'il est élu. Il souhaite que davantage de décisions soient prises à l'échelle locale plutôt qu'à Québec ou à Montréal, notamment en développement économique, en agriculture, en immigration, en habitation et dans les services publics. Il s'engage aussi à rencontrer tous les maires et mairesses de la circonscription après l'élection, puis à chaque rentrée parlementaire, afin de discuter des irritants bureaucratiques et des besoins du milieu. Les 6 maires de l'île d'Orléans font front commun contre tout projet de troisième lien qui passerait par leur territoire. Le préfet de la MRC, Jean Lapointe, affirme que leur opposition est unanime, notamment en raison des terres agricoles, du patrimoine et des capacités limitées des infrastructures de l'île. Le Parti conservateur rappelle toutefois qu'un sondage réalisé auprès de 300 résidents de l'île en 2024 indiquait que 45% appuyaient son projet contre 43% qui s'y opposaient. Le chef Éric Duhaime promet de consulter la population de l'île si son parti prend le pouvoir. Et les syndicats de paramédics craignent que leurs négociations avec Québec soient repoussées après l'élection en raison du peu de progrès aux tables. La Fédération de la santé et des services sociaux, qui représente environ 3500 paramédics, affirme que le gouvernement a même reculé dans sa position lors d'une rencontre mardi. Le principal litige concerne les salaires, tandis que deux autres regroupements réclament aussi un accès facilité à la retraite. Voilà, c'est ce qui complète. 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
5: On aura droit à la présence du soleil aujourd'hui en Beauce avec un maximum de 21, ciel dégagé pour ce soir et cette nuit avec 3 avec risque de gel à certains endroits. Demain, c'est un vendredi avec la présence de nuages avec 22. Toujours la présence de nuages pour samedi avec 17. Et la bonne nouvelle pour dimanche, le retour du soleil ici à Sainte-Marie avec un maximum de 20. 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Alors ce matin, les mercures indiquent présentement 4.
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La très énergique et très talentueuse Sarah Dufour qui nous a chanté Dans le temps et Procure-toi, je te rappelle, son excellent album, un quatrième en carrière pour elle, Dolbo Mistassini, qui était présentement en vente et bien sûr toutes les bonnes plateformes. L'artiste qui s'apprête à chanter dans quelques secondes va faire sa grande rentrée montréalaise bien la semaine prochaine au Cabaret du Lion d'Or et en plus, bien dès demain, il va lancer dans toutes les radios du Québec sa toute nouvelle chanson Perdue dans l'Ouest, tirée de son premier album. Donc, il va célébrer en plus la semaine prochaine son premier anniversaire de son premier album dans le domaine de la musique pop country au Québec. Alors, ça fait longtemps qu'il excelle dans le domaine de la musique au Québec, mais dans le domaine country, ça fait plus d'un an qu'on l'a découvert. Donc, il nous chante son hit « Rien à battre ». Voici Doug Saint-Louis.

0: musicale de la Verbe New Country jusqu'à midi. Salutations à vous autres qui êtes présentement bien en mode travail. Vous êtes présentement sur la route encore en mode relaxation, à prendre le bon déjeuner à l'écoute de la Verbe New Country. Alors, je vous rappelle qu'on est ensemble jusqu'à midi. Ça brasse pas mal depuis déjà quelques jours au domaine Méseret à Québec. Pourquoi? Qu'est-ce qui se passe là-bas? Bien, on tourne présentement une belle série québécoise qui a pour nom Farador. Puis là, je t'entends dire, Farador, ça me dit quelque chose. Ben oui, en 2005, on avait mis au monde un court-métrage réalisé par Édouard Tremblay qui avait remporté un important succès. Donc, on ressort des boulamites, comme on dit en bon québécois, ce film québécois, pour faire maintenant une série qui, bien sûr, est en plein tournage, comme je vous disais, au domaine de Méseret à Québec, et qui va mettre en vedette qui là-dedans, mais qui va mettre en vedette, entre autres, Éric Caboulian, également Benoît Gouin-Germain, aussi Catherine Brunet, aussi Élodie Bégin et Linda Malo, et plusieurs autres également. Donc, ce sera une belle série de 6 épisodes de 60 minutes qui est présentement bien en plein tournage au domaine des Méserets du côté de la ville capitale. Donc, avis à tous les intéressés. Si jamais vous faites un détour par là-bas, là, vous allez voir qu'il y a pas mal de gros camions, également beaucoup de décors et de caméras sur place pour le tournage de cette série québécoise qu'on pourra voir quand? Bien, l'année prochaine sur la plateforme Netflix. À venir dans quelques instants, Laurent Saint-Martin avec Ciao Bye.
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1: À ne pas manquer, bien ce soir, je vous offre le top 6 à 6, les 6 chansons les plus demandées du jour par vous, tripeux, tripeuses de bonne musique country, auquel vous m'avez fait savoir votre choix, soit via téléphone ou encore par le texto au 873-300-95-70. On va savoir en plus. Bien, 6 ce soir pour la quatrième soirée consécutive, Jaded avec Coetzal et Ella Langley sera bien sûr à la pole position de ce décompte, donc soyez-y ce soir à compter de 18h. Il nous chante maintenant Ballon Sonde, place à JF Posé dans votre country club de ce jeudi.

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1: Demain, on sera vendredi. Et là, ben aussi vendredi égale plusieurs nouveautés musicales qui verront le jour sur les différentes plateformes. Et c'est le cas, entre autres, de demain. De retour sur la scène musicale country américaine pour Charles Wesley Godwin. Ça fait plus de 3 ans qu'il nous avait rien à faire de nouveau dans le domaine de la musique country américaine. Donc, ce vendredi, il va nous proposer sa toute nouvelle chanson Family Attire. Là, tu te dis, oh, à quoi ça ressemble? Vraiment un univers assez relax à la manière folk country, comme il le fait si bien toujours hit après hit. Donc, Charles Wesley Godwin qui va nous proposer une nouvelle chanson demain. Il aura surveillé dès minuit sur toutes les bonnes plateformes. Et demain, je pense qu'il va y avoir également beaucoup, beaucoup de nouvelles chansons. Mais également aussi demain, la sortie du nouvel album de Kenny Chesney qui va partir aussi en tournée à travers le monde à compter du mois d'avril 2027. À venir dans quelques instants, les actualités Arsenal Media ce jeudi matin.
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5: Bon jeudi, ici Louis-Philippe Arnoirel. Les 5 chefs se sont affrontés dans un dernier débat avant le scrutin hier soir sur les ondes de Radio-Canada. Le péquiste Paul Saint-Pierre Plamondon a défendu son projet de souveraineté, plaidant optimisme, courage et espoir. Ses adversaires lui rappelant que des chiffres démontrent que 30% des Québécois seraient en faveur de l'indépendance. Sur la santé, le PQ et Québec solidaire ont dit vouloir redorer le blason des CLSC. Le Parti libéral instaurerait un réseau public de télésanté, tandis que la CAQ et les conservateurs miseraient sur le privé. Pour aider les Québécois à combattre l'augmentation du coût de la vie, Québec solidaire a promis, entre autres, de contrôler les hausses de loyers. À 2 semaines du scrutin, les 5 partis se livrent toujours une chaude lutte. Au fédéral, le premier ministre Mark Carney a dit avoir étudié la possibilité d'une intervention militaire menée par les États-Unis au Canada. Dans une longue entrevue accordée au New York Times, M. Carney a refusé d'entrer dans les détails de cet examen, mais il a laissé entendre qu'il serait irresponsable de ne pas se préparer à ce qu'il a qualifié de risque de perte extrême. Il a par ailleurs abordé le fait que le Canada envisage des alternatives à l'achat d'avions de chasse américains F-35. Le président américain Donald Trump a maintes fois évoqué l'idée de faire du Canada le 51e État américain et a dit qu'il envisagerait d'utiliser la force économique pour amener le Canada à faire partie des États-Unis. Et pour terminer, les enseignants sont sous pression, ce qui les rend de plus en plus stressés et les pousse à prendre des congés. Leur santé mentale semble affectée par le climat difficile dans lequel ils tentent d'offrir un enseignement de qualité. Là sont les conclusions tirées dans la dernière édition du rapport Canada Teacher Experience Report 2026, réalisé par la plateforme numérique d'apprentissage et d'analyse Education Perfect et la firme de sondage Angus Reid. Les résultats montrent que 69% des enseignants canadiens se sentent débordés sur une base hebdomadaire. C'est ce qui complète vos actualités Arsenal Média. Passez une bonne journée sur nos ondes.
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1: Ah, merci beaucoup pour cette belle présentation. Deuxième heure de votre Country Club en ce 24 septembre. Et là, ça me tente de vous faire réagir au que vous êtes en Beauce ce matin. On est le 24 septembre. Tu dis, ben oui, c'est tout à fait normal. Danny, c'est une date comme les autres. Ben, on est quand même à 3 mois, jour pour jour, de la fête de Noël. Et oui, on s'en va vers là beaucoup plus vite que l'on pense. Et même si tu vas faire ton magasinage dans certaines grandes surfaces, ben, tu vas remarquer une chose. On a commencé à mettre en place les articles du temps des fêtes en même temps que l'Halloween. Incroyable, mais vrai. Et c'est pour ça que ça passe encore plus vite, le temps. Alors, Danny Côteau, contrôle musical du nouveau à 105.3 jusqu'à midi. Je vais te jaser d'ici 8 heures de La Belle et la Bête dans le direct de l'univers d'un potin très, très, très croustillant pour une chanteuse hyper populaire dans le domaine de la musique country. Aussi, Guy Brooks sera en vedette, mais t'as manqué aussi tantôt. Aux environs de 7h45, je m'entretiens avec Annie Gilmer, membre du comité organisateur du Festival Beauceron de l'Érable, qui aura lieu la semaine prochaine du côté de Saint-Georges. Alors, météo pour la Beauce aujourd'hui, c'est la présence du soleil avec un maximum de 21. Ciel dégagé pour ce soir et cette nuit avec 3 avec risque de gel. Demain, on prévoit alternance de soleil de nuages avec 21. Et notre prochain week-end va se passer sous les nuages, semble-t-il, d'après Environnement Canada, avec samedi, dimanche, des nuages avec 17 et 21 degrés. 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Alors ce matin, le mercure indique présentement 4. La plus récente maintenant de Lou Combs au nouveau 105.3.

nous a fait un beau cadeau un vendredi dernier en nous proposant une toute nouvelle chanson qu'on trouve sur la trame sonore du film Grand Theft Auto. Alors, c'est bien sûr Morgan Wallen qui a chanté Whiskey à Glasses. Il est toujours en pleine tournée américaine et partout est-ce qu'il passe à travers le monde. C'est toujours la folie furieuse pour ce chanteur-là qui nous propose tout le temps des méga hits. C'est assez incroyable, succès après succès. Après Been My Love qui tourne abondamment ici à Hit Country, en plus qui se retrouve au top, au grand décompte Hit Country qu'on vous propose chez nous tous les samedis et dimanches. Donc, il nous a proposé vendredi, comme je te disais, sa plus récente chanson, Lasting You Need, une vraie machine à hit. Ce gars-là, c'est assez incroyable. Voici maintenant ce jeune chanteur de la relève country américaine qui a vraiment une place de choix dans votre cœur, Bailey Zimmerman, avec son hit Chevy Silverado à la vibe New Country.

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Il nous a proposé le printemps dernier son premier album en carrière. Alors, c'est en plus, il fait partie du collectif de la relève classe moyenne, ancien pompier de formation, maintenant devenu un chanteur. Alors, c'est Gabriel Fredette qu'on s'est offert avec Le Bon Choix. Je t'en ai parlé plus tôt cette semaine qu'on était pour, bien sûr, annoncer hier en conférence de presse, bien sûr, les têtes d'affiche de la toute nouvelle comédie musicale qui va prendre d'assaut Montréal et Québec l'été prochain avec, bien sûr, la comédie musicale La Belle et la Bête. Tu dis, oui. Donc, on a procédé, bien sûr, au dévoilement hier des têtes d'affiche. Donc, on a fait appel au service de Audrey-Louise Beauséjour, ancienne participante de Star Academy, aussi à Jason Roy Léveillé, l'animateur du gala des Prix Gémeaux, pour bien sûr être les têtes d'affiche de la toute nouvelle comédie musicale La Belle et la Bête, qui sera bien sûr présentée au Théâtre Saint-Denis de Montréal du 29 juin au 10 juillet, puis ensuite au Grand Théâtre de Québec du 13 au 21 août prochain. Et pour en savoir davantage sur la réservation de vos places, peut-être toi qui adore ce classique de Disney, ben visite leur site internet labelleetlabête.com. Donc voilà, on connaît maintenant les deux têtes d'affiche, Audrey-Louise Beauséjour et Jason Roy Léveillé. T'es en plein cœur d'une super séquence à votre jeudi matin. Voici maintenant Josh Ruskin, en passant, va nous proposer une toute nouvelle chanson demain matin.

C'est un duo de feu qu'on s'est offert au courant des derniers instants pour te réchauffer le corps, parce qu'au fur et à mesure que la journée va avancer, le mercure sera à la hausse. Donc, c'est George Burge avec Luke Bryan qui viennent de chanter Ride, Ride, Ride. En parlant également de Ride, on t'en propose une ride musicale chez nous tantôt entre 9h et 10h30, auquel je te réserve 90 minutes de musique New Country sans interruption publicitaire. C'est-tu assez plaisant, cette bonne formule-là qu'on a lancée avec la toute nouvelle programmation du nouveau Hit Country. Voici maintenant la plus récente de Alexandre Junior Meunier.

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1: Alexandre Junior Meunier qui nous a chanté sa plus récente « Rien à prouver » dans votre Country Club édition de ce jeudi matin. Petit potin croustillant qui concerne, entre autres, la chanteuse hyper populaire sur la planète, une certaine Ella Langley. Ah, la connaissez-vous? Tu dis « Eh oui, on l'entend tellement à « Hit the Country ». Ça, c'est vrai. Elle tourne abondamment avec, bien sûr, ses collaborations avec Co Wenzel et aussi avec Morgan Wallen, mais également aussi avec ses chansons en version solo avec B.E. ou encore Love in Life Again. Mais également, ben, on a appris au courant des dernières heures qu'elle serait en amour, Ella Langley. Que tu dis, avec qui? Avec qui? On le connaît-tu? La réponse est oui, on l'attend. On l'entend pas mal également ici à Hit the Country. Un certain Tucker Wetmore, tu dis. Ah, Ella Langley en amour avec Tucker Wetmore. C'est ce qui circule depuis déjà quelques heures sur le web. Ça reste bien sûr à être confirmé de la part des deux amoureux. Alors, Ella Langley serait en amour avec Tucker Wetmore. Pas très croustillant ce matin.
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4: Bonjour, ici Benjamin Aubert. Voici vos actualités. La FTQ critique le projet de loi fédéral C-39 qui accorderait, selon elle, trop de pouvoir au ministre du Travail pour intervenir dans des conflits de travail. La centrale craint notamment les dispositions qui permettraient au ministre de demander l'imposition d'un mécanisme de règlement, comme l'arbitrage, lorsqu'un conflit aurait d'importantes répercussions nationales. La FTQ reconnaît toutefois certains éléments positifs, dont la fin du contract flipping qui permettrait de protéger les conditions de travail lors de changement d'entrepreneur dans certains secteurs. Le candidat péquiste dans Beauce-Nord, Éric Gagnon-Poulin, veut faire de la décentralisation une priorité s'il est élu. Il souhaite que davantage de décisions soient prises à l'échelle locale plutôt qu'à Québec ou à Montréal, notamment en développement économique, en agriculture, en immigration, en habitation et dans les services publics. Il s'engage aussi à rencontrer tous les maires et mairesses de la circonscription après l'élection, puis à chaque rentrée parlementaire, afin de discuter des irritants bureaucratiques et des besoins du milieu. Les 6 maires de l'île d'Orléans font front commun contre tout projet de troisième lien qui passerait par leur territoire. Le préfet de la MRC, Jean Lapointe, affirme que leur opposition est unanime, notamment en raison des terres agricoles, du patrimoine et des capacités limitées des infrastructures de l'île. Le Parti conservateur rappelle toutefois qu'un sondage réalisé auprès de 300 résidents de l'île en 2024 indiquait que 45% appuyaient son projet contre 43% qui s'y opposaient. Le chef Éric Duhaime promet de consulter la population de l'île si son parti prend le pouvoir. Et les syndicats de paramédics craignent que leurs négociations avec Québec soient repoussées après l'élection en raison du peu de progrès aux tables. La Fédération de la santé et des services sociaux, qui représente environ 3500 paramédics, affirme que le gouvernement a même reculé dans sa position lors d'une rencontre mardi. Le principal litige concerne les salaires, tandis que 2 autres regroupements réclament aussi un accès facilité à la retraite. Voilà, c'est ce qui complète. Pour d'autres manchettes, consultez mabourse.com.
5: Du soleil pour aujourd'hui. À Sainte-Marie avec un maximum de 21, ciel dégagé pour ce soir et cette nuit avec 3 avec risque de gel. Demain, c'est alternance de soleil de nuages avec 21. Et notre prochain week-end va se passer sous la présence de nuages pour les 2 jours, samedi et dimanche, avec des maximums de 17 et de 21. 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Alors ce matin, les mercures indiquent présentement 5.
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À matin entre 8h et 10h avec Maxime Tremblay. Est-ce qu'elle va monter ou encore descendre au grand décompte? Grande réponse. Ça va être une grande interrogation, mais samedi matin, comme je vous disais. Alors, c'est Max McNown qui a chanté World Change Me et aussi, ben, au courant des derniers jours, eh bien, Max McNown nous a proposé une toute nouvelle chanson qui bouge et pas à peu près tellement accrocheuse. Voici un extrait de Comets.

0: Ah, que c'est beau, que c'est beau, que c'est beau. Alors, j'espère juste que ça va passer au comité d'écoute. Alors, Comet de Max Maintenant, c'est présentement en vente sur toutes les bonnes plateformes. OK, ouvrez grandes vos oreilles où que vous êtes à travers le Québec. Voici la toute nouvelle chanson de Ken Brown qui chante avec Shania Twain. Voici Boots.
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0: Tellement content de vous à Savalant ce jeudi matin. La plus belle des radios en Beauce, t'as choisi le nouveau 105.3 Hit Country. Et là, ben, tu commences peut-être à faire tes plans pour tes activités pour la semaine prochaine. Tu dis, oh, tu vois, grand Danny. Ben oui, faut se préparer à l'avance. Il y a une belle activité qui nous sera proposée la semaine prochaine, quand même, à l'espace Carpe Diem à Saint-Georges, du 2 au 4 octobre. Le Festival Beauceron de l'érable. Et là, c'est quoi cette affaire-là? Pour en savoir davantage, j'ai au bout du fil Annie Gilbert. Bon matin, Annie.
1: Allô, Danny, ça va bien?
0: Ben oui, très, très bien. Et toi?
1: Ça va super bien. Ça va vite, mais ça va bien.
0: Excellent. Donc, parle-moi un peu à quoi peut-on s'attendre côté activité pour le Festival Beauceron qui sera présenté la semaine prochaine à Saint-Georges du 2 au 4 octobre?
1: D'accord. On a vraiment, ben, premièrement, on est vraiment fébrile à l'idée d'accueillir les gens pour cette 35e édition. Et puis, ça se passe, comme tu l'as dit, le 2, 3 et 4 octobre à l'espace Carpe Diem de Saint-Georges. On a préparé toute une fin de semaine de musique, des exposants, des food trucks, des jeux pour les enfants et une mini-ferme, et des maquillages, où il y a également mascotte. Donc, on veut vraiment un rendez-vous festif, rassembleur, puis où les gens viennent profiter de l'automne là, en Beauce, parce qu'on s'en va vers là, évidemment.
0: Ben oui.
1: Le vendredi 2 octobre, on commence en force. À 18h30, on accueille Team Floyd dans notre volet Place à la relève. Ce sont des jeunes musiciens de 10 à 15 ans. Et je vous le dis, ils sont vraiment exceptionnels. Ça vaut vraiment la peine d'arriver tôt pour les découvrir et venir les encourager parce qu'ils n'ont jamais fait ce genre de spectacle-là sur une scène comme celle-là. Donc, on a ensuite, à 19h30, on reçoit notre tête d'affiche qui est Jay Kutcher.
0: Ben oui, ça c'est hot!
1: Exactement. C'est Jérôme Couture qu'on a connu à La Voix.
0: Oui.
1: Il propose maintenant un univers un peu, un univers New Country.
0: Oui.
1: Et on a également à 21h30 William Bisson qui va venir, lui, mettre le feu à la scène avec son hommage à Bob Bissonnette. On s'attend à une belle soirée musicale avec beaucoup, beaucoup d'énergie.
0: Et pour revenir, Annie, juste avant à Jay Kutcher, ça sera en plus la journée idéale pour entendre ses nouvelles chansons parce qu'il va lancer en plus le 2 octobre son nouvel album.
1: Exactement. Fait que ça va être formidable, puis il va les faire chez nous.
0: Ben oui.
1: Presque en primeur.
0: Ben oui, oh, ça va être chaud, chaud, chaud.
1: Donc, samedi 3 octobre, on profite du site toute la journée. Les gens pourront rencontrer nos exposants, découvrir les produits d'ici, manger dans les food trucks, puis profiter des activités pour les enfants, avec les enfants. En soirée, à 18h30, on accueille Gabriella, une auteure-compositrice, interprète, multi-instrumentiste. Elle aussi, elle est excellente. À 20h, notre tête d'affiche, c'est Trudy.
0: Oui.
1: Narcisse Country, en pleine ascension, je dirais.
0: Oui.
1: Et à 21h, on a Starfish qui prend le relais pour terminer la soirée en beauté.
0: Et pour la journée familiale du dimanche, à quoi peut-on s'attendre?
1: Dimanche, on a vraiment mis le paquet pour les familles. On va avoir Dallas & Co. C'est un spectacle d'habileté canine avec toutes sortes de numéros réalisés avec des chiens. Donc, eux autres, cette jeune fille-là fait une prestation à 11h30 et à 15h.
0: OK.
1: Elle fait aussi l'école de danse Nancy Gilbert avec ses jeunes troupes de compétition à 12h15 et à 14h30. À 13h30, on a les K-pop Demon Hunters.
0: Ah, ça va être la folie furieuse à Saint-Georges.
1: Absolutely. Là, écoute, les parents nous écrivent, puis ils sont vraiment, eux aussi, fébriles. Autant que leurs enfants. Moi, je l'ai vu, le spectacle, puis j'étais aussi énervée que mes filles.
0: C'est bon, on complète le tout à compter de 15h30.
1: Exactement. Avec, on a un groupe qui s'appelle, oui.
0: C'est les Bassline Brothers.
1: Bassline Brothers qui nous offre une belle prestation musicale de 15h30 jusqu'à la fin du festival. Donc, on invite les parents, les grands-parents et les enfants à venir passer la journée avec nous. C'est 35 $ le passeport.
0: Pour les 3 jours?
1: Oui. Donc, c'est vraiment pas cher.
0: Ben non, c'est pas cher du tout, 35 $.
1: Non, parce qu'habituellement, dans des festivals comme ça, c'est 35 $ pour un spectacle. Donc
0: oui,
1: là, il y en a 9, même plus, parce qu'il y en a qui font 2 spectacles. Donc, je pense que ça vaut la peine. Les enfants d'11 ans et moins, c'est gratuit. Et puis, on voulait que les gens achètent leur passeport à l'avance parce qu'on n'avait pas de TPV, mais on s'est muni de TPV, donc les gens vont quand même pouvoir payer à la porte. Mais à la porte, ça va être quand même 35 $. Donc, s'ils viennent une journée ou 3 journées, ils vont payer 35 $ quand même.
0: OK, donc c'est plus avantageux de l'acheter à l'avance.
1: Ben moi, je pense que oui.
0: Puis on évite le temps d'attente également à l'entrée.
1: Absolutely.
0: Donc, pour en savoir davantage, Annie, sur la programmation du Festival Beauceron, allez faire une visite sur leur site Internet festivalbeaucerondelérable.com. Bon festival à toute l'équipe du comité organisateur, Annie.
1: Merci beaucoup. Puis on espère que vous allez tous venir nous voir. On va vraiment avoir un beau week-end.
0: Oui, vraiment. Puis on vous souhaite du beau temps pour toute l'organisation.
1: Merci beaucoup, Danny.
0: Merci, Annie. Bye-bye.
1: Bye-bye.
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On le surnomme le chanteur à la moustache, mais là, il y a un important sondage qui est en cours sur ses réseaux sociaux en vous demandant, chers fans, est-ce qu'il doit se couper ou non la moustache? Oh! Ça, c'est la grande question. Donc, l'année passée, il avait fait un petit tour à ses fans. Il s'était coupé la moustache. Il avait pris des photos de lui sans et avec moustache. Les gens disaient, mais voyons donc, qu'est-ce qui t'a pris de couper ta moustache? T'es tellement beau avec ta moustache. On sait que c'est la grande tendance de l'heure également chez les hommes. Et là, ben, vous redemande encore une fois à vous, chers fans, est-ce qu'il doit se couper, oui ou non, la moustache? Riley Greene, allez faire votre choix dès maintenant sur ses réseaux sociaux. Il va bien sûr suivre la tendance de l'heure. Oh, il est vraiment à l'écoute de ses fans, notre cher Riley Greene. Voici maintenant Zach Top avec Sounds Like the Radio.

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1: Est-ce que tu regardes assidûment de samedi soir en samedi soir l'émission en direct de l'univers animée par la talentueuse France Beaudoin qui remporte un important succès côté cote d'écoute le samedi soir? La réponse est oui. On sait qu'on a entamé au courant de cet automne la 18e saison de l'émission en direct de l'univers. Et pour l'occasion, on nous prépare une belle émission bien spéciale le 6 mars prochain auquel on va sortir de Montréal pour le tournage de En direct de l'univers. On va se rendre du côté du palais municipal de diffusion Saguenay le 6 mars pour nous préparer également un spécial de 90 minutes. Et là, tu te dis, oh, vraiment très, très, très intéressant. Et qui seront les invités, peut-être, de France Beaudoin pour l'occasion? Bon, on garde le suspense, du moins, jusqu'à ce moment-là. Mais du moins, on va sortir de Montréal le 6 mars pour le tournage de En direct de l'univers animé par France Beaudoin. Quelle bonne idée qu'ils ont eue, l'équipe de production. À venir dans quelques instants, les actualités Arsenal Média en ce jeudi matin.
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5: Bon jeudi, ici Louis-Philippe Arnoirel. Les cinq chefs se sont affrontés dans un dernier débat avant le scrutin hier soir sur les ondes de Radio-Canada. Le péquiste Paul Saint-Pierre Plamondon a défendu son projet de souveraineté, plaidant optimisme, courage et espoir. Ses adversaires lui rappelant que des chiffres démontrent que 30 % des Québécois seraient en faveur de l'indépendance. Sur la santé, le PQ et Québec solidaire ont dit vouloir redorer le blason des CLSC. Le Parti libéral instaurerait un réseau public de télésanté, tandis que la CAQ et les conservateurs miseraient sur le privé. Pour aider les Québécois à combattre l'augmentation du coût de la vie, Québec solidaire a promis, entre autres, de contrôler les hausses de loyers. À deux semaines du scrutin, les cinq partis se livrent toujours une chaude lutte. Au fédéral, le premier ministre Mark Carney a dit avoir étudié la possibilité d'une intervention militaire menée par les États-Unis au Canada. Dans une longue entrevue accordée au New York Times, M. Carney a refusé d'entrer dans les détails de cet examen, mais il a laissé entendre qu'il serait irresponsable de ne pas se préparer à ce qu'il a qualifié de risque de perte extrême. Il a par ailleurs abordé le fait que le Canada envisage des alternatives à l'achat d'avions de chasse américains F-35. Le président américain Donald Trump a maintes fois évoqué l'idée de faire du Canada le 51e État américain et a dit qu'il envisagerait d'utiliser la force économique pour amener le Canada à faire partie des États-Unis. Et pour terminer, les enseignants sont sous pression, ce qui les rend de plus en plus stressés et les pousse à prendre des congés. Leur santé mentale semble affectée par le climat difficile dans lequel ils tentent d'offrir un enseignement de qualité. Là sont les conclusions tirées dans la dernière édition du rapport Canada Teacher Experience Report 2026, réalisé par la plateforme numérique d'apprentissage et d'analyse Education Perfect et la firme de sondage Angus Reid. Les résultats montrent que 69 % des enseignants canadiens se sentent débordés sur une base hebdomadaire. C'est ce qui complète vos actualités Arsenal Média. Passez une bonne journée sur nos ondes.
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1: Troisième et dernière heure de votre Country Club en ce jeudi. Pour certaines personnes, c'est la dernière de la semaine. Pour d'autres, on lâche pas. On lâche pas. Pour d'autres également, c'est soir de 5 à 7 ou encore soir de commission. Merci beaucoup d'avoir choisi le nouveau à 105.3 et The Country. Danny Côté qui est en place jusqu'à midi. Et d'ici à 9h, je vais te jaser de Miranda Lambert, de Carly Pierce, de Zach Top et d'un certain Francis de Grand Prix. Le connaissez-vous, vous autres, Francis de Grand Prix? La réponse est oui, hein, je passe. Alors, salutations, vœux d'anniversaire ou encore demande spéciale, entre en contact avec moi, soit via téléphone, en composant le numéro à suivant, 418-387-1015, poste 3, ou encore texto, 873-300-9570. Oh, les prévisions de la météo maintenant pour la Beauce. La présence d'un merveilleux soleil pour aujourd'hui. Avec un maximum de 21, ciel dégagé pour ce soir et cette nuit avec 3 avec du risque de gel au sol. Demain, alternance de soleil de nuages avec 21. Et pour le prochain week-end, il n'y a pas de pluie à l'horizon, mais quand même, on prévoit deux journées nuageuses avec 17 et 21 pour samedi et dimanche. 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Alors ce matin, les mercures indiquent présentement 5. Voici le hit de l'heure de Jelly Roll. Ça pour titre Hands Up au nouveau 105.3.

Ça a été un important succès dans votre cœur au courant de la période estivale. Mumford & Sons avec Chris Stapleton et qui ont chanté Here à la Vibe New à Country de ce jeudi à matin. Puis, bien, comme à l'habitude de cette heure-ci, coup d'œil aux anniversaires du jour en ce 24 septembre. Donc, bon anniversaire à Patrick Gay, aussi à Christian Blanchette et aussi à Daniel Angers, auquel c'est leur anniversaire aujourd'hui. Et à vous tous et toutes également, auquel c'est votre anniversaire aujourd'hui. Bien, bonne fête! Et laissez-vous gâter, puis mangez pas trop de gâteaux. C'est pas bon pour la bédaine, ça. Et voici maintenant Jason Aldean avec Carrie Underwood dans votre Country Club jusqu'à 9.

Gros succès de l'heure dans ta radio était country en ce jeudi à matin. Co-Wetzel avec Hurts Like You. Et on n'a pas manqué tantôt entre 9h et 10h. Je vous offre de belles rides musicales auxquelles je vous convie 90 minutes de musique sans interruption publicitaire. Il y a quelques mois, je vous ai parlé, entre autres, de ce fait révélateur sur la chanteuse country américaine Carly Pearce, qui, lorsqu'on la voit sur une scène américaine, ce ne sont pas ses vrais cheveux. Elle porte une perruque. Imaginez-vous donc Carly Pearce. Ben voyons donc. A-t-elle des problèmes capillaires? Ben non, au contraire, elle porte les cheveux courts. Et là, ben, au courant des dernières heures, via son compte Instagram, elle a partagé une photo d'elle avant et avec sa perruque sur la tête. Alors, faites vos curieux et vos curieuses. Allez voir ça de maintenant. Alors, peut-être même que tu l'apprends ce matin en primeur en te disant que Carly Pearce, ce ne sont pas ses vrais cheveux, ce sont une perruque qu'elle porte lors de ses performances sur les grandes scènes country américaines. Hey, je t'en ai parlé tantôt à 7h30 de ce potin croustillant. En ce qui concerne mon prochain artiste, ben semble-t-il qu'il serait en amour avec Ella Langley. Imaginez-vous donc quel potin croustillant ce matin. Ici même à Hit Country, je parle de qui? Je parle de Tucker Wetmore. Le voici avec sa plus récente.

Et là pour nous, Christopher Bracken avec 8400 km. Alors, j'ai besoin de vous autres, chers auditeurs, auditrices de Hit Country, pour m'envoyer plein d'ondes positives, parce que ce soir, c'est le moment, bien sûr, ultime. C'est les prix rencontres de la disque auxquels on récompense les gens de l'industrie de la radio au Québec. Je vous rappelle que je me retrouve en nomination dans la catégorie animateur, chroniqueur culturel de l'année marché régional pour Hit Country. Donc, je pourrais repartir avec le titre de animateur, chroniqueur culturel de l'année. Alors, je me retrouve quand même en nomination parmi les cinq. Donc, juste là, de me retrouver en nomination, c'est déjà quelque chose de grand. Également, c'est toujours une grande fierté de promouvoir la musique country à travers le Québec via nos quatre fréquences, bien sûr, de Hit Country. Donc, aux environs de 16h30, c'est bien sûr ce fameux gala. Donc, envoyez-moi plein d'ondes positives pour ce soir, pour que je revienne, bien sûr, demain matin avec la plaque disant que je suis l'animateur, chroniqueur culturel de l'année marché régional au Québec. Ce serait malade. On va faire tout un party ensemble demain matin si j'ai la plaque avec moi en studio. Alors, envoyez-moi plein d'ondes positives pour ce soir. Voici Phone Case and Wallet avec Lenny Wilson, avec John Mayer à la verbe New Country en ce jeudi matin.

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1: En début de semaine, je t'ai annoncé que Jason Aldean s'associe avec le magasin Walmart pour lancer prochainement sa propre gamme de vêtements à son effigie Thames Stones. Et là, c'est maintenant au tour de Zac Top qui s'est associé avec la marque de vêtements Kim's Ranch pour lancer dans quelques jours sa propre ligne de vêtements que l'on va retrouver, bien sûr, t-shirts, jeans, chemises. Et on sait que, également que Zac Top est un fan de la décennie 90. Donc, on peut voir dans sa collection de vêtements pour hommes également une touche décennie 90 dans les designs de ses vêtements. Donc, ce sera bientôt mis en vente en collaboration avec la marque de vêtements Kim's Ranch. Bien sûr, la collection Zac Top. Et ce serait quand même tellement fier de porter fièrement des vêtements de Zac Top ou encore de Jason Aldean. On va être vraiment gâtés en tant qu'hommes pour cet automne avec d'importantes lignes de vêtements de nos vedettes préférées. À venir au détour, I Can't Love You Anymore avec Ella Langley et Morgan Wallen.
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3: Bonjour, ici Benjamin Aubert. Voici vos actualités. La FTQ critique le projet de loi fédéral C-39 qui accorderait, selon elle, trop de pouvoir au ministre du Travail pour intervenir dans des conflits de travail. La centrale craint notamment les dispositions qui permettraient au ministre de demander l'imposition d'un mécanisme de règlement comme l'arbitrage lorsqu'un conflit aurait d'importantes répercussions nationales. La FTQ reconnaît toutefois certains éléments positifs, dont la fin du contract flipping qui permettrait de protéger les conditions de travail lors de changement d'entrepreneur dans certains secteurs. Le candidat péquiste dans Beauce-Nord, Éric Gagnon-Poulin, veut faire de la décentralisation une priorité s'il est élu. Il souhaite que davantage de décisions soient prises à l'échelle locale plutôt qu'à Québec ou à Montréal, notamment en développement économique, en agriculture, en immigration, en habitation et dans les services publics. Il s'engage aussi à rencontrer tous les maires et mairesses de la circonscription après l'élection, puis à chaque rentrée parlementaire, afin de discuter des irritants bureaucratiques et des besoins du milieu. Les 6 maires de l'île d'Orléans font front commun contre tout projet de troisième lien qui passerait par leur territoire. Le préfet de la MRC, Jean Lapointe, affirme que leur opposition est unanime, notamment en raison des terres agricoles, du patrimoine et des capacités limitées des infrastructures de l'île. Le Parti conservateur rappelle toutefois qu'un sondage réalisé auprès de 300 résidents de l'île en 2024 indiquait que 45% appuyaient son projet contre 43% qui s'y opposaient. Beauharnais. Le chef Éric Duhaime promet de consulter la population de l'île si son parti prend le pouvoir. Et les syndicats de paramédics craignent que leurs négociations avec Québec soient repoussées après l'élection en raison du peu de progrès aux tables. La Fédération de la santé et des services sociaux, qui représente environ 3500 paramédics, affirme que le gouvernement a même reculé dans sa position lors d'une rencontre mardi. Le principal litige concerne les salaires, tandis que deux autres regroupements réclament aussi un accès facilité à la retraite. Voilà, c'est ce qui complète. 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
1: Une belle journée sous le soleil aujourd'hui avec un maximum de 21, ciel dégagé pour ce soir et cette nuit avec 3 avec risque de gel. Demain à

Cette chanson remporte un important succès, un duo de feu avec Ella Langley et Morgan Wallen avec I Can't Love You Anymore. Ne pas manquer également bien tantôt entre 18h et 19h, je serai en place. Et là, vous comprendrez que ça va être enregistré à l'avance parce que je ne serai pas présent derrière le microphone en direct pour animer votre soirée parce que je vais me retrouver à Montréal ce soir pour le gala des prix et rencontres de la disque. Donc, on va savoir bien sûr si ce soir pour la 4e soirée consécutive, Jaded avec Co Wedzel et Ella Langley sera toujours à la pole position du top 6 à 6 de ta radio Hit the Country. And a Bad Life, voici maintenant Thomas Suette avec Jordan Davis. On est ensemble jusqu'à midi.

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Et demain, je pense que ça va être un gros vendredi et matin côté nouveauté musicale parce que dès demain également, on pourra bien sûr entendre une toute nouvelle chanson du collectif Classe Moyenne. Ça pour titre « Quand on aura 100 ans ». Et lorsqu'ils interprètent cette chanson-là, bien sûr, dans leur spectacle, ben ça remporte un important succès. Donc voici un extrait de cette nouvelle chanson qui sera lancée bien dès demain « Quand on aura 100 ans » avec Classe Moyenne.

C'est très touchant comme parole de chanson. Donc voilà, quand on aura 100 ans de Classe moyenne qui va sortir demain. Également aussi autre chanson francophone qui sera lancée demain. Collaboration de Francis de Grandpré avec le Blue Ridge Band. Ça donne ceci.

0: Oh boy! Ça pour titre « Rien pour m'arrêter », c'est malade comme chanson. Donc, on va être vraiment gâtés demain côté francophone avec des belles nouveautés comme Classe moyenne et bien sûr de Française de Grand Prix avec le Blue Ridge Band. À venir dans quelques secondes, Move On avec Kevin Powers et Chabot et qui en passe de passage ce soir du côté de la Place Belle de Laval.
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Succès de l'heure avec Kevin Powers et Chabosé avec Move On. Et comme je disais il y a quelques instants à la présentation de la chanson, bien Chabosé de passage, et bien ce soir du côté de la Place Belle de Laval pour faire la fête avec lui, avec cette chanson tellement en mode party. Alors toi qui es présentement détenteur, détentrice de billets pour son show de ce soir, le bon spectacle, profite-en en plus pour t'amuser amplement et faire la fête avec la bonne musique de Chabosé. On parle également toujours de Chabosé. Voici le Chabosé à 100% du Québec. Oh, que c'est intéressant ça ce matin. Voici Greenwoods avec Tempête à la verbe New Country partout au Québec.

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1: Toute bonne chose à une fin, déjà rendue à la conclusion de votre Country Club en ce 24 septembre. Je le sais, ça passe tellement trop vite. J'avais tellement de choses à vous raconter ce matin dans le domaine du showbiz. Il s'en est passé des affaires au courant des 24 dernières heures. Demain, bien sûr, ce sera un petit spécial sur les nouveautés musicales qui seront lancées dans quelques heures sur toutes les bonnes plateformes. Danny Côté qui est en place jusqu'à midi. Et pour ceux et celles qui nous quittent, pour bien sûr aller en mode travail, n'oubliez pas de penser à moi tantôt à 16h30 pour le gala des pré-rencontres de la disque. Alors, on va s'en parler demain matin. J'ai devant moi, bien sûr, la plaque comme animateur, chroniqueur culturel de l'année. Que le meilleur m'arrive pour ce soir. Donc, on s'en va vers la ride musicale. Entre 9h et 10h30, on commence en force. Dans quelques secondes, restez bien branchés chez nous.
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1: Et c'est parti. Est-ce que vous avez dans votre visage vos verres fumés avec la présence d'un merveilleux soleil partout à travers la province? Que vous êtes au centre du Québec, à Lac-Mégantic, en Beauce ou encore au Saguenay-Lac-Saint-Jean ou à partout sur la planète. Tu nous écoutes via notre site internet, le hitcountry.com. On part pour une belle ride musicale pendant 90 minutes de musique non-stop. Au courant de laquelle, on va voir la visite de Kenny Chesney qui lance un nouvel album dès demain. En passant aussi la visite de la sensation de au Québec, Arpin-l'Épine. Également, on va faire un détour par la ville de Jelly Roll. Aussi, on va aller faire un détour à Montréal pour entendre Classe Moyenne. Aussi, Josh Ross sera ta vedette, mais pour l'instant, un artiste qui s'en vient présentement chez nous ce soir en performance à la Place Belle de Laval pour faire le party avec lui. Voici Chabosé avec Born to Die. On commence en force la ride de ce jeudi avant-midi.

Ah, que c'est beau jusqu'à la dernière note dans cette chanson-là qui met en vedette la sensation de l'heure, Max Maignan. On l'aime-tu, ce jeune-là? C'est assez incroyable. Il nous a proposé en plus, bien, vendredi dernier, sa toute nouvelle chanson Comets avec un bon petit rythme dansant. Moi, je capote sur la toune. Donc, A Lot More Free, c'est ce qu'on s'est offert avec Max Maignan dans cette ride musicale jusqu'à 10h30. Et dès demain, journée importante justement pour ce chanteur qui va lancer son nouvel album qu'on attend avec impatience. Place à son hit de l'heure, Carry On. Voici Kenny Chesney à Hit Country.

Arpin Lépine qui a chanté « Chance » et je suis vraiment chanceux de vous savoir là aussi nombreux et nombreuses à triper avec moi jour après jour à la Vibe New Country. Et en parlant également de Arpin Lépine, mais à surveiller, bien dès demain, Arpin va nous proposer une toute nouvelle collaboration. Tu dis avec qui? On sait qu'il a collaboré récemment avec Classe Moyenne. Tu dis « Ah ouais, hein, Classe Moyenne avec Arpin Lépine, il me semble que c'est deux styles complètement différents. Oui, je suis bien d'accord avec vous autres, mais également aussi collaboration avec le chanteur Rims avec un saveur pop, dance, country pour Arpin Lépine. C'est quand même assez surprenant. Donc, ça va sortir officiellement à compter de minuit sur toutes les bonnes plateformes. Alors, à surveiller à tous les fans de Arpin Lépine. Alex Warren chante avec General. Voici Bloodline.

On entend souvent dire ça de nos grands-parents. Ah, dans mon temps, ça se passait comme ça. Puis dans le temps, on faisait ci, puis on faisait ça, puis on avait ça comme bonbon, puis on avait ça comme émission de télé. Ah, ça a bien changé avec les années. Hein? Bien sûr, l'être humain évolue sur cette planète. Alors, c'est Sarah Dufour qui a chanté dans le temps à la Verbe New Country. On approche déjà de 10 heures avec la présence d'un merveilleux soleil. Quoi demander mieux en ce jeudi? Jour de paye pour certaines personnes, pour d'autres, c'est la dernière de la semaine. Voici maintenant Megan Nobel avec Roméo. Tellement content de vous savoir là.

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1: Bonjour, ici Benjamin Aubert. Voici vos actualités. Un véhicule a été endommagé par un incendie d'origine criminelle ce matin vers 6 heures sur la rue Alfred Pelland à Lévis. La division des enquêtes criminelles du service de police de la ville de Lévis a pris le dossier en charge et une expertise doit être réalisée sur place au cours de la journée. Aucun suspect n'a été identifié pour le moment. Il s'agit du deuxième incendie criminel de véhicule en 2 jours à Lévis. Les 6 maires de l'île d'Orléans font front commun contre tout projet de troisième lien qui passerait par leur territoire. Le préfet de la MRC, Jean Lapointe, affirme que leur opposition est unanime, notamment en raison des terres agricoles, du patrimoine et des capacités limitées des infrastructures de l'île. Le Parti conservateur rappelle toutefois qu'un sondage réalisé auprès de 300 résidents de l'île en 2024 indiquait que 45% appuyaient son projet contre 43% qui s'y opposaient. Voilà, c'est ce qui complète. 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
1: Notre cher Philippe Tremblay qui a chanté Rien que toi puis moi, puis on a appris au courant des dernières heures qu'il a participé à l'émission en française Un souper presque parfait qu'on peut voir également ici au Québec du lundi au vendredi à 18h à l'antenne de nouveau. Là, tu dis, ah ouais, il y a des talents culinaires, notre cher Philippe Tremblay. Puis là, tu dis, pourquoi tu allais faire un souper presque parfait en France au lieu d'ici au Québec? Parce que là-bas en France, c'est quand même une méga star. Il a campé pendant plusieurs années le rôle de Quasimodo dans la comédie musicale Notre-Dame de Paris. Donc, on ne sait pas encore le dénouement. Est-ce qu'il a gagné ou pas un souper presque parfait en France pour notre cher Philippe Tremblay? Kingdom of Fears, place au hit de l'heure de Cameron Whitcomb's à la vibe New Country.

0: Ça a été leur carte de visite dans le domaine de la musique pop country au Québec avec Classe Moyenne. C'est un collectif de la relève qui met en vedette Justin Roy, Zach Chico, Gabriel Fredette et Phil Rocket. Et ces quatre comparses qui forment Classe Moyenne ont également une carrière solo chacun de leur côté avec un album chacun à leur actif jusqu'à maintenant. Ils vont présenter ensemble, autant ensemble qu'en version solo. C'est assez incroyable. L'engouement entourant Classe Moyenne. Et également, ils vont partir en grande tournée en salle de spectacle pour l'automne et l'hiver 2026-2027. Et pour en savoir davantage, bien, je t'invite à les suivre également sur leurs réseaux sociaux. Puis en plus, à surveiller à compter de minuit, ils vont nous proposer une toute nouvelle chanson tellement touchante, vraiment tout en douceur, avec un texte vraiment poignant quand on aura 100 ans. Une chanson vraiment touchante que je vous ai fait entendre un extrait ce matin dans le Country Club. Donc, ce sera lancé à compter de minuit pour les fans de Classe Moyenne. Tellement content de vous savoir là. On est ensemble jusqu'à midi. On va manquer en plus tantôt entre midi et 13h, le lunch 100% Québec. Dans un instant, la meilleure musique se poursuit.
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meilleure musique New Country, ben c'est chez nous que vous l'entendez 24 heures sur 24, 7 jours sur 7 avec Phil G. Smith avec la clé sous le tapis. Et la prochaine artiste qui sera en vedette dans tes haut-parleurs, elle est présentement en Europe pour une grande tournée là-bas qui en plus remporte un important succès. Puis est-ce qu'il l'étonne? C'est vraiment l'accueil qu'on lui fait spectacle après spectacle en terre européenne de dire « Hey, on t'aime! » Meghan Mulroney, elle se dit « Ben voyons donc! » Voici maintenant sa belle balade en hit de l'heure « Beautiful Thing » avec Meghan Mulroney.

0: se retrouve en nomination au prochain Gala de la Disque présenté à l'antenne de Radio-Canada le 8 novembre dans la catégorie Chanson de l'année pour leur chanson Ma maison, c'est toi, enregistrée avec l'Orchestre symphonique de Montréal. Là, tu te dis, oh ouais, les salles d'arbre avec l'Orchestre symphonique de Montréal. Puis tu te dis, il me semble que ça ne coïncide pas ensemble. Ben oui, ça donne un très, très beau résultat. Donc, ils se retrouvent en nomination au prochain Gala de la Disque. Voici Gabriel Fredette.
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2: Je t'en ai parlé en début de semaine que le chanteur Jason Aldean s'est associé avec les magasins Walmart pour lancer cet automne sa propre gamme de vêtements à son effigie qu'on appelle Ten Stones. Et là, ben, également, on apprend ce matin qu'un autre chanteur américain country qui s'est bien sûr associé avec la marque de vêtements Kim Ranch pour lancer lui aussi sa propre gamme de vêtements à son effigie. En parlant du très populaire Zac Top qui va lancer prochainement sur le web, et bien sûr, c'est sa grande ligne de vêtements à son effigie. Et on va retrouver, bien sûr, T-shirt, chemise, jeans et même chapeau de cowboy. Mais ce qui est intéressant également avec cette belle association avec Kim Ranch et Zac Top, on sait que Zac Top, c'est un amoureux de la décennie 90 dans le domaine de la musique. Donc, une touche davantage de décennie 90 également dans sa ligne de vêtements populaires. Donc, ce sera lancé prochainement pour les fans de Zac Top. Donc, en tant que cowboy, on a bien hâte de porter les vêtements, soit de Jason Aldean ou encore de Zac Top. On va être vraiment hot en tant que cowboy, n'est-ce pas? À venir dans un instant, la musique de Ella Langley.
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4: Bonjour, ici Benjamin Aubert. Voici vos actualités. Un véhicule a été endommagé par un incendie d'origine criminelle ce matin vers 6 heures sur la rue Alfred Pellan à Lévis. La division des enquêtes criminelles du service de police de la ville de Lévis a pris le dossier en charge et une expertise doit être réalisée sur place au cours de la journée. Aucun suspect n'a été identifié pour le moment. Il s'agit du deuxième incendie criminel de véhicule en 2 jours à Lévis. Les 6 maires de l'île d'Orléans font front commun contre tout projet de troisième lien qui passerait par leur territoire. Le préfet de la MRC, Jean Lapointe, affirme que leur opposition est unanime, notamment en raison des terres agricoles, du patrimoine et des capacités limitées des infrastructures de l'île. Le Parti conservateur rappelle toutefois qu'un sondage réalisé auprès de 300 résidents de l'île en 2024 indiquait que 45% appuyaient son projet contre 43% qui s'y opposaient. Voilà, c'est ce qui complète. 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

Contrôle musical jusqu'à midi à la verre. Bienvenue à Country édition de ce jeudi avec les Rotswamp avec à notre tour à surveiller le vendredi 2 octobre. La chanteuse country Miranda Lambert va nous proposer une toute nouvelle chanson. Collaboration avec une chanteuse. Oh, je suis pas sûr que vous la connaissez. Je pense qu'elle débute, elle-là. Là. Ella Langley. Et là, tu te dis, ben voyons donc Miranda Lambert, Ella Langley. Puis aussi, fait marquant, c'est que c'est Miranda Lambert qui a écrit et composé paroles et musique du méga hit planétaire Chosen Texas de Ella Langley. Oh, les deux femmes se connaissent très, très bien. Donc, les deux comparses vont nous proposer le vendredi 2 octobre cette belle nouveauté. Eh bien, Snake in Boots, alors à surveiller dès le vendredi 2 octobre prochain. Ça va venir vite, ça, c'est la semaine prochaine. Bet on that. Place à la musique maintenant de Blake Whitton.

0: Justin Roy qui nous a chanté l'hiver m'a magané pour conclure cette autre super séquence à la Verbe New Country édition de ce jeudi. Là, tu commences à faire tes plans peut-être pour le prochain week-end. Tu te dis, oh, qu'est-ce qu'on pourrait bien faire? En plus, on prévoit du beau temps partout à travers la province. Pas de pluie à l'horizon. Il y a plein de choses à faire. 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

Pablo Rich Band qui viennent de chanter L'Heure-Vache. L'Heure-Vache chez nous, ben, c'est le retour à la maison qui est animé par Chuck Noël entre 14h et 18h. Et en parlant toujours du Blue Ridge Band, surveillez bien dès minuit ce soir, ils vont nous proposer une toute nouvelle chanson, collaboration avec un certain Francis de Grandpré. Ça donne un résultat assez incroyable. Ça rock et pas à peu près, donc ce sera lancé à compter de minuit. Collabo entre Blue Ridge Band et Francis de Grandpré. Et ne manquez pas en plus votre retour à la maison par excellence tantôt entre 14h et 18h pour Le Rush avec Chuck Noël. Un plein de liens à faire avec les titres de chansons des vedettes maintenant dans le domaine de la musique New Country. Et nous chantons son hit Chevy Silverado. Voici Billy Zimmerman.

Un gros merci d'avoir été du rendez-vous depuis 6 heures qu'on a trippé ensemble à la Verbe New Country édition de ce jeudi. Alors, Sylvain Caron prend la relève, Chuck Noël en PM et moi, je vous reprends le contrôle des ondes à compter de 18 heures pour la présentation du top 6 à 6. Mon nom est Danny Côté. Passez un bon jeudi, bon nom de lunch. On se dit à tantôt dès 18 heures.

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5: Bonjour, ici Benjamin Aubert. Voici vos actualités. Un véhicule a été endommagé par un incendie d'origine criminelle ce matin vers 6 heures sur la rue Alfred Pelland à Lévis. La division des enquêtes criminelles du service de police de la ville de Lévis a pris le dossier en charge et une expertise doit être réalisée sur place au cours de la journée. Aucun suspect n'a été identifié pour le moment. Il s'agit du deuxième incendie criminel de véhicule en 2 jours à Lévis. Les 6 maires de l'île d'Orléans font front commun contre tout projet de troisième lien qui passerait par leur territoire. Le préfet de la MRC, Jean Lapointe, affirme que leur opposition est unanime, notamment en raison des terres agricoles, du patrimoine et des capacités limitées des infrastructures de l'île. Le Parti conservateur rappelle toutefois qu'un sondage réalisé auprès de 300 résidents de l'île en 2024 indiquait que 45% appuyaient son projet contre 43% qui s'y opposaient. Voilà, c'est ce qui complète. 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
7: Bon jeudi, bon midi à bord de votre radio du 105.3 avec cette magnifique journée qui se poursuit. Puis un maximum digne des belles journées d'été avec un maximum à 21 degrés. Aujourd'hui en Beauce, ça dépasse largement les normales de saison. Puis on peut en profiter pleinement avec cette semaine quasi parfaite qui se poursuit. Sylvain Caron qui veut saluer, c'est vrai, ce midi, avant de poursuivre en musique 100% francophone, ces bénévoles qui ont été soulignés, remerciés pour cette cérémonie qui s'est tenue au cours des derniers jours dans la MRC à Beauce-Centre avec Audrey Pomerleau dans la catégorie culture, art, patrimoine qui a été honoré également le club de ski de fond et de raquettes de Trinque-Jonction qui a été reconnu pour l'engagement de ses bénévoles. Claude Ahern également de Saint-Joseph-de-Beauce pour ses 22 dernières années d'engagement au Centre d'action bénévole. Kevin Lessard, salutations à toi également. Louisette Fortin-Vachon, donc bravo à ces bénévoles. Et Karin s'amène en musique.

Celle qui est à venir, c'est pas compliqué. C'est des bonnes nouvelles par-dessus. Bonnes nouvelles après sa nomination et sa présence au gala du Canadian Country Music Association Awards le week-end dernier. Il a pu apprendre entre-temps qu'il est en nomination pour l'album de l'année Country avec son album Ailleurs. Et vous pouvez voter d'ailleurs pour la catégorie Ma première nomination sur le www.adisque.com pour la belle Laurence Saint-Martin qui nous propose sa version d'un grand classique de Bélanger, Sèche tes pleurs.

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1: Pendant qu'on dîne actuellement sur la vibe New Country, votre radio, le nouveau Red Country, et Sylvain Caron qui, pendant qu'on dîne ensemble, je ne sais pas si vous avez peut-être une boisson gazeuse en votre compagnie. Et est-ce que vous vous êtes laissé tenter par le fameux soda mousse au Kraft Dinner qui existe, oui, dans plusieurs espaces, plusieurs supermarchés, c'est disponible dès maintenant. Je pense qu'au cours de la fin de semaine, on va faire le test ensemble. Pour le moment, j'ai pas eu la chance de l'essayer. C'est des gens qui ont eu la chance de le faire. Hey, textez-moi à 873-300-9570 pour me donner vos commentaires là-dessus. Avec celui qui a des spectacles à guichet fermé partout au Québec au cours des prochaines semaines, dont sa présence à Québec au Grand Théâtre à guichet fermé, c'est Jeff Posey qui s'amène en musique.
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Five New Country, votre radio Hit Country, le nouveau Hit Country avec Gabriel Forêt en musique. Gab Forêt, d'ailleurs, a une nouvelle chanson disponible sur toutes les plateformes depuis quelques jours à peine. J'ai besoin de prendre l'air. Alors, si vous voulez pouvoir écouter cette chanson-là sur les plateformes, et fort à parier à entendre sur les ondes de votre radio Hit Country, lui qui sera de passage à Montréal au Théâtre Binfield le 1er octobre prochain et à Québec, la gang de Québec, 15 octobre au Théâtre Capitole. Il y a encore des billets disponibles pour Gad Forêt. Sandrine Hébert, c'est pour tout de suite.

on est prêt pour le top 3 dans quelques instants. Oui, le temps d'une petite chanson de l'éclat avec Dans le Shack. Et on se retrouve pour notre top 3 du jeudi sur la Vibe New Country.

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1: Choix judicieux pour celle qui vient de lancer son album Dolbo Mistassini, la belle Sarah Dufour, avec son gros succès dans le temps. C'est ce qu'on vous offre comme position numéro 3 du top 3 de ce jeudi sur la Vibe New Car.

Et nous habitués à la bonne musique country rock, et ce sera le cas pour sa nouvelle chanson Country dans Peau, disponible sur toutes les plateformes. Mais pour l'heure, numéro 2 de notre top 3 avec Francis Desgrandprés, Si j'avais su. Bon midi de ce jeudi.

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1: C'est sans surprise qu'il se retrouve au numéro 1 de notre top 3 parce que sa chanson « Où le vent nous mène » est en 18e place du Grand Décompte Hit Country, présenté à chaque samedi entre 8h et 10h. On vous invite d'ailleurs à écouter notre édition de samedi prochain. Vince Lemire nous propose donc cette magnifique pièce au numéro 1 du top 3 aujourd'hui.

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1: Et avant de vous dire un beau bye-bye, vous nous retrouvez demain pour la dernière de la semaine sur le lunch 100% Québec. Votre lunch était bon, hein? La musique était bonne, hein? Puis ça va se poursuivre avec une portion non-stop au cours des prochaines. 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Sylvain Caron qui vous dit bye-bye. À demain, les amis.

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6: Bonjour, ici Benjamin Aubert, voici vos actualités. Un homme de 24 ans de Québec a été arrêté par la GRC en lien avec des infractions en matière de terrorisme. Selon la police fédérale, Louis Angoud aurait eu l'intention de perpétrer au moins une attaque au nom de l'État islamique. Il aurait notamment communiqué en ligne avec des membres du groupe et recueilli de l'information pour fabriquer une arme chimique. L'homme doit comparaître aujourd'hui au palais de justice de Montréal pour faire face à plusieurs accusations liées au terrorisme. Et un véhicule a été endommagé par un incendie d'origine criminelle ce matin vers 6 heures sur la rue Alfred Bellan à Lévis. La division des enquêtes criminelles du service de police de la ville de Lévis a pris le dossier en charge et une expertise doit être réalisée sur place. Aucun suspect n'a été identifié pour le moment. Il s'agit du deuxième incendie criminel de véhicule en 2 jours à Lévis. Voilà, c'est ce qui complète. 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
3: Bonjour, ici Benjamin Aubert, voici vos actualités. Un homme de 24 ans de Québec a été arrêté par la GRC en lien avec des infractions en matière de terrorisme. Selon la police fédérale, Louis Angoud aurait eu l'intention de perpétrer au moins une attaque au nom de l'État islamique. Il aurait notamment communiqué en ligne avec des membres du groupe et recueilli de l'information pour fabriquer une arme chimique. L'homme doit comparaître aujourd'hui au palais de justice de Montréal pour faire face à plusieurs accusations liées au terrorisme. Et un véhicule a été endommagé par un incendie d'origine criminelle ce matin vers 6h sur la rue Alfred-Bellan à Lévis. La division des enquêtes criminelles du service de police de la ville de Lévis a pris le dossier en charge et une expertise doit être réalisée sur place. Aucun suspect n'a été identifié pour le moment. Il s'agit du deuxième incendie criminel de véhicule en 2 jours à Lévis. Voilà, c'est ce qui complète. 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
4: Bon jeudi après-midi, merci d'avoir choisi le rush. On est ensemble pour les 4 prochaines heures sur la nouvelle vibe New Country, Hit Country. Mon nom est Chuck. Immense plaisir d'être là avec la grosse musique, évidemment. C'est jeudi, on se prépare pour le premier week-end de l'automne. Week-end qui risque d'être chargé. Dernier week-end aussi du mois de septembre. Mois d'octobre qui approche, qui veut dire qu'il va y avoir bien de la chasse. Début de saison pour le Canadien aussi la semaine prochaine. On voit que ça s'en vient, là. Les choses sérieuses vont être là dans les prochains jours. Et grosse nouvelle aussi pour Riley Green, je vais en parler un peu plus tard. C'est vraiment une belle surprise dans son cas. Et en musique, on a un montage pour commencer avec, entre autres, du Lil Nas X avec Billy Ray Cyrus. Et on commence ça avec Morgan Wallen à Hit Country.

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1: On vient d'entendre Sarah Dufour, elle qui vient de sortir son nouvel album Dolbo Mistassini. C'est un peu comme Stella Lefty et son Boston. Ça s'en vient dans les prochaines minutes. Et pour l'instant, The Fall de Cody Johnson sera la nouvelle vibe New Country, Hit Country.

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1: Grosse nouvelle concernant Riley Green. Est-ce qu'on va le voir en prestation dans un match des Alouettes de Montréal? Pour ça, il va falloir que les Alouettes se rendent à la finale de la Coupe Grey à Calgary. Est-ce que la star du country, Riley Green, va être la tête d'affiche de cette 113e Coupe Grey? Spectacle à mi-temps qui a été annoncé aujourd'hui. L'iconique canadienne Sarah McLachlan va chanter l'hymne national canadien. Tandis que Blue Radio va se produire aussi avant le match. Gros setup pour la Coupe Grey qui aura lieu le 15 novembre prochain. Riley Green, bien sûr, qui va être la vedette. Grosse prise. Il commence à avoir du budget pas mal, la Ligue canadienne de football. Donc, on a bien hâte de voir ça. Le match, encore plus si les Alouettes sont là. Puis, ben, si Riley Green donne un bon show, ça, c'est même pas une question. J'en suis sûr et certain. Comme Jelly Roll, lui aussi, c'est une valeur sûre. Hands up, ça s'en vient à Hit Country.
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Histoire de jouets est maintenant sortie, disponible sur Disney+. Ça, c'est une grosse nouvelle cette semaine. Et là, on en rajoute parce que Taylor Swift, elle sort une nouvelle chanson, Passion Zero, demain ou à partir de minuit ce soir, c'est selon. On l'écoute avec la chanson thème d'Histoire de jouets 5, I Knew It, I Knew You, I Hate Country.

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2: À venir le top 3 à 3 de Hit Country sur la Vibe New Country en ce jeudi. On en profite dans les prochaines minutes avec Bailey Zimmerman et Chevy Silverado.
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10: Bonjour, ici Benjamin Aubert. Voici vos actualités. Un homme de 24 ans de Québec a été arrêté par la GRC en lien avec des infractions en matière de terrorisme. Selon la police fédérale, Louis Angoud aurait eu l'intention de perpétrer au moins une attaque au nom de l'État islamique. Il aurait notamment communiqué en ligne avec des membres du groupe et recueilli de l'information pour fabriquer une arme chimique. L'homme doit comparaître aujourd'hui au palais de justice de Montréal pour faire face à plusieurs accusations liées au terrorisme. Et un véhicule a été endommagé par un incendie d'origine criminelle ce matin vers 6 heures sur la rue Alfred Bellan à Lévis. La division des enquêtes criminelles du service de police de la ville de Lévis a pris le dossier en charge et une expertise doit être réalisée sur place. Aucun suspect n'a été identifié pour le moment. Il s'agit du deuxième incendie criminel de véhicule en 2 jours à Lévis. Voilà, c'est ce qui complète. 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
1: On vient d'entendre en deuxième place du top 3 à 3, c'est celui qui était du côté du Festival Western de Saint-Tite en prestation pour l'édition 2026, Max McNown, World Change Me, excellent. On a maintenant en première place Morgan Wallen, c'est son gros hit en ce moment au Billboard Hot 100, Been By Now, à Hit Country.

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1: Les amateurs de baseball vont être déçus. Les Blue Jays de Toronto qui sont officiellement éliminés de la course aux séries. Heureusement, il y a le Canadien qui va commencer sa saison officielle très bientôt. Ça se passe la semaine prochaine. La saison qui commence maintenant en septembre avec les deux matchs qu'on a ajoutés au calendrier. Ça commence plutôt moins de fla-fla avec les matchs préparatoires. Ça, je suis pas d'accord avec ça. C'est vraiment une bonne nouvelle. Puis les amateurs de foot, on a un match ce soir dans la NFL. Les Packers de Green Bay qui accueillent les Falcons d'Atlanta avec le Québécois, bien sûr, Mathieu Bergeron. C'est ce soir à partir de 20h15. On a dans les prochaines minutes un montage New Country avec entre autres du Kid Rock. On a du classe moyenne qui s'en vient tout de suite après ça.
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Il est en show ce soir, la Place Belle de Laval, avec Big X Da Plug et Nolan Hoffman en première partie. C'est à partir de 19h ce soir. Chabuzi Cowgirl à Hit Country. 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
1: Merci d'avoir choisi le Rush. On est ensemble jusqu'à 18h et l'arrivée de Danny Côté avec son top 6 à 6 Hit Country. Encore une fois, un gros show, un jeudi en plus de ça. Et une des plus grosses chansons en ce moment, elle performe bien aussi dans notre top 30 le week-end avec Maxime Tremblay. C'est I Can Love You Anymore, Della Langley et Morgan Wallen. C'est là dans deux petites secondes à Hit Country.
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1: Bonjour, ici Benjamin Aubert. Voici vos actualités. Un homme de 24 ans de Québec a été arrêté par la GRC en lien avec des infractions en matière de terrorisme. Louis Angoud, un individu sans statut légal au Canada, aurait notamment communiqué en ligne avec des membres de l'État islamique et aurait cherché à fabriquer un poison ou une arme chimique, a indiqué la police fédérale. Il aurait aussi entrepris des démarches pour commettre une attaque et se procurer des armes à feu. On écoute la caporale Martina Pilarova de la GRC.
2: Nous avons déployé les ressources nécessaires pour assurer la sécurité de la population et nos policiers, mais aussi qu'il n'y a pas de risque pour la population. Toutes les mesures appropriées ont été mises en œuvre.
1: L'homme a comparu aujourd'hui au Palais de justice de Québec, où son dossier a été reporté à lundi prochain. Le propriétaire du logement où résidait Louis Angoud affirme ne pas être surpris par son arrestation pour des infractions liées au terrorisme. Guillaume Raté-Côté dit que le jeune homme lui avait déjà tenu des propos sur l'invasion de l'Occident par ses frères musulmans.
3: Guillaume a déjà dit « Je peux pas travailler aujourd'hui, je célèbre le 11 septembre. » là. Il m'a déjà dit « Ouais, on vous envahit, moi et mes frères musulmans. » Et en Occident, et le Québec particulièrement, c'est facile. Il m'a dit des choses comme ça.
1: Il affirme toutefois avoir tenté de l'aider, notamment en maintenant son loyer à un niveau peu élevé. Un motocycliste est décédé ce midi après avoir fait un malaise au volant de sa moto sur l'autoroute 40 Ouest dans le secteur de Saint-Augustin-de-Desmaures. Selon la Sûreté du Québec, le septuagénaire a effectué une sortie de route et son décès a été constaté dans un centre hospitalier. Les entraves à la circulation dans le secteur ont été levées en milieu d'après-midi. Et un véhicule a été endommagé par un incendie d'origine criminelle ce matin vers 6 heures sur la rue Alfred Pelland à Lévis. La division des enquêtes criminelles du service de police de la ville de Lévis a pris le dossier en charge. Il s'agit du deuxième incendie criminel de véhicule en 2 jours à Lévis. Voilà, c'est ce qui complète. 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
4: Bon retour à la maison ce 24 septembre. On a la meilleure musique country sur la Vibe New Country. Et on en a la preuve dans les prochaines minutes avec Nate Smith, Whiskey on You. Et on va commencer ça avec une chanson qui performe énormément au Billboard Hot 100. Je pense que si Ella Langley était pas numéro 1 avec Choosing Texas, mais c'est Ella Langley qui serait numéro 1 avec Morgan Wallen. I Can't Love You Anymore à Hit Country.

Dans les prochaines minutes, on va se donner faim. On va parler de poutine. Oui, ça va donner envie de manger ça pour souper. Le temps d'attendre White Horse de Chris Stapleton sur la nouvelle vibe et country.

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1: Le week-end dernier avait lieu le championnat du monde de mangeage de poutine à Toronto. Je sais pas si c'est le genre de compétition que t'aimerais essayer juste par curiosité, en sachant que tu vas pas gagner, parce que l'homme, la légende Joey Chestnut, le oui-oui qui mange des hot dogs en pas possible, le 4 juillet, ben, il est prêt à manger n'importe quoi, puis il a mangé 21 livres et un quart de poutine lors d'une performance impressionnante. C'est incroyable. En 10 minutes, là, 21 livres de poutine en 10 minutes. C'est incroyable. T'as beau aimer la poutine, mais là, ça, c'est un niveau olympique, là. Ça n'a pas de sens. On a Zach Brown Band qui s'en vient dans les prochaines minutes à Hit Country.
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1: La grosse musique qui s'en vient dans les prochaines minutes, la voix incroyable de Chris Stapleton, accompagnée de Mumford & Sons pour Hear Something in the Orange, Zach Bryan, qui lui était du côté de Toronto récemment. Ça a été tout un show. Je ne sais pas s'il y en a qui sont à l'écoute, qui se sont rendus du côté de Toronto pour aller voir le show de Zach Bryan. Disons que ça va l'air très bon. Et pour l'instant, c'est Boston, Stella Lefty à Hit Country. Oh!

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1: Hier, on dirait que c'était la journée des annonces bizarres dans l'alimentation. On a su que le Kraft Dinner était maintenant buvable dans un crème soda disponible. Maintenant, dans les épiceries du Québec, ça m'a vraiment traumatisé. Et il y a du côté de poulet frit Kentucky, KFC. Ça, je pense que ça va être plus du côté des États-Unis. On a les KFC Real. Là, le genre de jeu de mots se traduit mal avec PFK. Mais c'est, t'as bien compris, des céréales avec des flocons de poulet avec une sauce brune à la place du lait. Et on te suggère de manger ça comme si c'était des céréales. Je suis pas sûr qu'on suggère de le manger le matin. Mais juste pour faire du contenu peut-être là sur les réseaux sociaux, ça peut être excellent comme idée. Au goût, je sais pas. Il faudrait essayer. Il faudrait que je me sacrifie pour la science à Hit Country. On a dans les prochaines minutes Jaded Coetzel, c'est là.
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6: Bonjour, ici Benjamin Aubert. Voici vos actualités. Un homme de 24 ans de Québec a été arrêté par la GRC en lien avec des infractions en matière de terrorisme. Louis Angoud, un individu sans statut légal au Canada, aurait notamment communiqué en ligne avec des membres de l'État islamique et aurait cherché à fabriquer un poison ou une arme chimique, a indiqué la police fédérale. Il aurait aussi entrepris des démarches pour commettre une attaque et se procurer des armes à feu. On écoute la caporale Martina Pilarova de la GRC.
7: Nous avons déployé les ressources nécessaires pour assurer la sécurité de la population et nos policiers, mais aussi qu'il n'y a pas de risque pour la population. Toutes les mesures appropriées ont été mises en œuvre.
6: L'homme a comparu aujourd'hui au Palais de justice de Québec, où son dossier a été reporté à lundi prochain. Le propriétaire du logement où résidait Louis Angoud affirme ne pas être surpris par son arrestation pour des infractions liées au terrorisme. Guillaume Raté-Côté dit que le jeune homme lui avait déjà tenu des propos sur l'invasion de l'Occident par ses frères musulmans.
8: Guillaume m'a déjà dit, je peux pas travailler aujourd'hui, je célèbre le 11 septembre, là. Il m'a déjà dit, Ouais, on vous envahit, moi et mes frères musulmans. Et en Occident, et le Québec particulièrement, c'est facile. Il m'a dit des choses comme ça.
6: Il affirme toutefois avoir tenté de l'aider, notamment en maintenant son loyer à un niveau peu élevé. Un motocycliste est décédé ce midi après avoir fait un malaise au volant de sa moto sur l'autoroute 40 Ouest dans le secteur de Saint-Augustin-de-Desmaures. Selon la Sûreté du Québec, le septuagénaire a effectué une sortie de route et son décès a été constaté dans un centre hospitalier. Les entraves à la circulation dans le secteur ont été levées en milieu d'après-midi. Et un véhicule a été endommagé par un incendie d'origine criminelle ce matin vers 6 heures sur la rue Alfred Pellan à Lévis. La division des enquêtes criminelles du service de police de la ville de Lévis a pris le dossier en charge. Il s'agit du deuxième incendie criminel de véhicule en 2 jours à Lévis. Voilà, c'est ce qui complète. 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
1: Bon jeudi, bon retour à la maison. Le week-end approche, le premier week-end de l'automne. C'est quoi les projets? Tu peux m'écrire là-dessus, ça me fait plaisir de te lire. Merci d'être à l'écoute de la Vibe New Country. On a dans les prochaines minutes du Billy Zimmerman, Cameron Whitcomb avec Kingdom of Fear, puis on commence ça en force avec Jaded Cole Wetzel à Hit Country.

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vient de sortir son nouvel album. Riley Green a été aussi annoncé comme tête d'affiche du spectacle à mi-temps dans la Ligue canadienne de football pour la Coupe Grey. Il s'en vient dans les prochaines minutes sur la Vibe New Country, juste avant Gaius Rocker, Wagon Wheel à Hit Country.

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1: Pendant qu'on parle cette semaine énormément d'intelligence artificielle dans la littérature québécoise, eh bien, la multinationale américaine McDonald's qui a dévoilé aujourd'hui son intention de miser sur une voie d'intelligence artificielle bilingue pour prendre les commandes au service à l'auto pour rendre les restaurants plus efficaces. Est-ce que ça peut être une bonne idée? Probablement, avec la pénurie de main-d'œuvre, ça peut aider aussi à diminuer le taux d'erreur dans les commandes au service au volant. C'est baptisé Archie pour les arches doré du McDo. Selon Bloomberg, il va pouvoir parler en anglais, en espagnol pour l'instant. Et là, on souhaite le français, qui est quand même une des langues majeures sur la planète. Ça pourrait très bien arriver ici. Plus vite qu'on le pense, on dit que Archie aurait un taux de précision supérieure à 90% et la satisfaction des clients dans les premiers restaurants où le système est testé. Donc, c'est positif pour l'instant. Voyons voir où ça nous mène. MGK, Lonely Road à Hit Country, ça s'en vient.
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1: 23 de Sam Hunt, ça s'en vient dans les prochaines minutes. Le temps d'entendre un band qui a le vent dans les voiles. La prochaine année va être complètement folle pour eux autres. Ils sont dans une ascension incroyable. Blue Ridge Band, une autre histoire, en ce jeudi à Hit Country.

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1: Le top 6 à 6 du jeudi avec Danny Côté. Ça sent bien, mon et Chuck. On se retrouve lundi 14h pour le Rush. Toujours un immense plaisir. Je te laisse avec Ella Langley. En très bonne compagnie, c'est-à-dire, je te souhaite un très beau jeudi soir, un bon week-end qui s'en vient. Goodbye.

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4: Bonjour, ici Benjamin Aubert. Voici vos actualités. Un homme de 24 ans de Québec a été arrêté par la GRC en lien avec des infractions en matière de terrorisme. Louis Angoud, un individu sans statut légal au Canada, aurait notamment communiqué en ligne avec des membres de l'État islamique et aurait cherché à fabriquer un poison ou une arme chimique, a indiqué la police fédérale. Il aurait aussi entrepris des démarches pour commettre une attaque et se procurer des armes à feu. On écoute la caporale Martina Pilarova de la GRC.
5: Nous avons déployé les ressources nécessaires pour assurer la sécurité de la population et nos policiers, mais aussi qu'il n'y a pas de risque pour la population. Toutes les mesures appropriées ont été mises en œuvre.
4: L'homme a comparu aujourd'hui au Palais de justice de Québec, où son dossier a été reporté à lundi prochain. Un motocycliste est décédé ce midi après avoir fait un malaise au volant de sa moto sur l'autoroute 40 Ouest dans le secteur de Saint-Augustin-de-Desmaures. Selon la Sûreté du Québec, le septuagénaire a effectué une sortie de route et son décès a été constaté dans un centre hospitalier. Les entraves à la circulation dans le secteur ont été levées en milieu d'après-midi. Voilà, c'est ce qui complète. 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
14: Déjà rendu à la dernière édition de votre Top 6 à 6 de la semaine. Et on va savoir ce soir, c'est pour la quatrième soirée consécutive, le duo de l'heure mettant en vedette Cole Wetzel et bien sûr Ella Langley avec leur méga hit Jaded se retrouve toujours à la pole position d'après vos votes. C'est vous qui avez le gros bout du bâton de ce show-là. Alors, en m'appelant ou encore en me textant au 873-300-95-70 pour me faire part de votre choix du jour. Donc, on commence cette compilation-là avec la position numéro 6, qui met en vedette un artiste qui va nous proposer, bien, dès demain, un tout nouvel album qu'on attend avec impatience. Alors, il nous chante Carry On, place à la musique de Kenny Chesney au numéro 6.
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On l'adore et on l'adore tellement. Depuis déjà quelques jours, on peut entendre sa belle nouveauté également sur nos ondes. Alors, c'est Stella Lefty avec son méga hit Boston. Et je vous rappelle en passant que Stella va faire un détour par la métropole au mois de janvier prochain. Les billets sont présentement en vente. Donc, elle occupe présentement ce soir la position numéro 5 du top 6 à 6, Boston et Stella Lefty. Voici maintenant celui qui se retrouve à la position numéro 4. Un gars qu'on adore et qu'on adore tellement. Il fait toujours de deux belles chansons, succès après succès. World Change Me. Voici Max McNown maintenant.

on s'approche tranquillement pas vite de la pole position du top 6 à 6. Jusqu'à maintenant, on n'a pas entendu Jaded de Coetzel et Ella Langley. Oh, est-ce qu'il sera encore à la pole position? Je vous titille ce soir. Alors, c'est offert à la position numéro 3, Kingdom of Fears, avec la sensation de l'heure et ça au niveau du Canada, Cameron Whitcombs, avec une énergie assez incroyable. Voici maintenant à la position numéro 2, Hands Up, avec Jelly Roll.

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1: Eh bien voilà, les votes sont maintenant fermés. C'est vous qui avez le gros bout du bâton de ce show-là, qui bien sûr avez le gros bout du bâton pour choisir la pole position du top 6 à 6. Alors, sans grande surprise, se retrouve pour la quatrième soirée consécutive à la pole position de cette compilation-là hebdomadaire. Alors, le duo de là qui vous touche vraiment le cœur. C'est tellement accrocheur aussi. Alors, c'est Co-Wedzel et bien sûr Ella Langley qui chantent ensemble. Jaded, en plus, ce matin, je vous ai parlé dans le Country Club que serait en amour avec le chanteur Tucker Wetmore, Ella Langley. Ouais, mais ça n'a pas encore été confirmé de la part des deux amoureux là-dedans de cette rumeur qui circule présentement dans le domaine du showbiz. Donc voici, à la position numéro 1, Jaded, Co-Wedzel, Ella Langley.
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0: C'est notre grand numéro un de la soirée. Ella Langley, Co-Wedzel avec Jaded. À leur prochaine édition du Top 6 à 6, bien, ça va se faire eh bien lundi prochain parce qu'on fait relâche le vendredi, samedi, dimanche pour faire place au 4 à 7 party avec Mathieu Vaujoie. Alors, c'est pas terminé pour moi. On est ensemble jusqu'à 19h dans quelques secondes. Days Like Days, une belle balade est signée Lou Combs.
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0: Très belle chanson pour conclure cette autre super séquence avec Blake Shelton et Gwen Stefani avec Nobody But You. Blake Shelton est toujours en pleine tournée américaine et peut-être qu'on aimerait savoir une autre chanson ensemble pour ces deux amoureux dans le domaine de la musique country américaine. À venir dans quelques secondes, un artiste qui va nous proposer, bien à compter de minuit, une toute nouvelle chanson. Cette fois-ci, c'est une collaboration avec un band québécois également qui a vraiment la cote dans votre cas, qui ont mis la main la semaine passée sur le concours Top of the Country SiriusXM en parlant du Blue Ridge Band qui vont bien sûr nous proposer une toute nouvelle chanson avec Francis de Grand Prix à minuit. Alors, je vous offre la musique de Francis avec sa bombe de l'heure, Si j'avais su, dans un instant.
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Vince Lemire avec son hit Où le vent nous mène, à ne pas manquer également bien ce samedi entre 8h et 10h, le grand décompte Hit Country, les 30 chansons les plus populaires de la semaine. Alors on sait que la semaine passée, c'était encore une fois Jaded avec Cole Wenzel. Et là, l'anglais, tu dis, my God, elle est donc bien populaire, cette chanson-là. Ben oui! Et bien, vous l'aimez pas mal parce que vous votez pour elle à tous les jours par le texto, encore par le téléphone. Donc, à ne pas manquer, bien, le grand décompte Hit Country samedi entre 8 et 10 avec mon collègue, bien sûr, Maxime Tremblay. Voici maintenant Mémo avec Dasha à la vibe New Country édition de ce jeudi soir.

surveiller le vendredi 2 octobre, la chanteuse country américaine Miranda Lambert va nous proposer un tout nouveau duo avec une chanteuse, je pense que vous connaissez bien ici même à Hit Country, qui tourne abondamment, une certaine Ella Langley. Les deux cowgirls vont nous proposer Snake Boots. Donc voilà, tu dis, c'est pas la première collaboration ensemble. Ben oui, en tant que même que voix sur une chanson, mais ils ont collaboré ensemble entre autres parce que c'est Miranda Lambert qui a écrit et composé, bien sûr, le méga hit planétaire Chosen Texas pour Ella Langley. Donc, on se dit, hey, on fait une chanson ensemble. Donc, ça va sortir officiellement à compter du vendredi 2 octobre. Snake in Boots avec, bien sûr, Miranda Lambert et Ella Langley. Ça risque d'être prometteur, ça, pour les prochaines semaines au top 100 du Billboard Country américain. Elle nous chante maintenant Chumélé. Voici Sarah Dufour à la verbe New Country.

0: toutes ces nuits perdues avec Trudy qu'on pourra voir performer, entre autres, eh bien, la semaine prochaine au Festival Beauceron de l'érable présenté à l'espace Carpe Diem de Saint-Georges, collaboration en plus de la Verbe New Country. Alors, Trudy qui a chanté cette merveilleuse chanson. Passez une excellente soirée du jeudi. La meilleure musique country francophone va prendre sa place entre 19h et minuit. Eh bien, nous, on se retrouve demain matin dès 6h pour le meilleur début de journée. Ben oui, on a toujours ben du fun ensemble entre 6 et midi demain pour, bien sûr, l'animation du Country Club. À demain. Bonne soirée.
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1: Bonjour, ici Benjamin Aubert. Voici vos actualités. Un homme de 24 ans de Québec a été arrêté par la GRC en lien avec des infractions en matière de terrorisme. Louis Angoud, un individu sans statut légal au Canada, aurait notamment communiqué en ligne avec des membres de l'État islamique et aurait cherché à fabriquer un poison ou une arme chimique, a indiqué la police fédérale. Il aurait aussi entrepris des démarches pour commettre une attaque et se procurer des armes à feu. On écoute la caporale Martina Pilarova de la GRC.
2: Nous avons déployé les ressources nécessaires pour assurer la sécurité de la population et nos policiers, mais aussi qu'il n'y a pas de risque pour la population. Toutes les mesures appropriées ont été mises en œuvre.
1: L'homme a comparu aujourd'hui au Palais de justice de Québec, où son dossier a été reporté à lundi prochain. Un motocycliste est décédé ce midi après avoir fait un malaise au volant de sa moto sur l'autoroute 40 Ouest dans le secteur de Saint-Augustin-de-Desmaures. Selon la Sûreté du Québec, le septuagénaire a effectué une sortie de route et son décès a été constaté dans un centre hospitalier. Les entraves à la circulation dans le secteur ont été levées en milieu d'après-midi. Voilà, c'est ce qui complète. Pour d'autres manchettes, consultez maboss.com.
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est le jeudi 24 septembre 2026. On passe la soirée ensemble, bien branché à votre radio en Beauce. Mon nom est Mathieu Guimond. Ce soir, on a pour vous des activités à vous proposer aux quatre coins de la région au cours des prochains jours. On a des économies à vous faire faire, puis on en rajoute même une couche. C'est comme si je payais un peu la partie intéressante de vos achats. Hey, je vais décrire ça de même. De toute façon, c'est moi qui ai le micro. Mais chose certaine, c'est vous qui allez avoir les économies. Et bien sûr, on va jeter un petit coup d'œil à ce qui retient l'attention dans l'actualité aujourd'hui. Salutations à toute la gang de chez Asphalte Nicolas Lachance de Sainte-Marie qui sont des fidèles à votre radio en Beauce. Vous autres, de quel endroit vous nous écoutez? Qu'est-ce qui se passe de bon en jeudi soir? Avez-vous commencé à prévoir votre week-end? Les activités qui vont vous occuper? Hey, on veut tout savoir. Vous nous envoyez vos messages via notre site web, nos réseaux sociaux. Vous pouvez nous appeler, nous texter. Tous les moyens sont bons pour que vous nous donniez de vos nouvelles en jeudi.

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